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2: 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Il est 6 heures passées de quelques secondes. 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

0: Les voix de l'émotion avec Ebella Ciao, il est déjà 7h30.
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0: Bonjour et content de vous retrouver, Nagui au micro, mardi 16 juin 2026. On démarre avec The Look et Roxette.

The Look avec Roxette. Voici Michel Berger sur RCC. Mon piano danse, il y aura juste après. Notre éphéméride, nous fêtons les régies. C'est également la journée mondiale de l'agriculture.

0: Michel Berger avec mon piano danse à 7h40.
1: Mardi 16 juin, bonne fête au Régis aujourd'hui, si vous en connaissez, et c'est la journée mondiale de l'agriculture. Dans l'éphéméride de cette journée, sachez que le 16 juin 2014, il y a donc déjà 12 ans, le divorce de Jennifer Lopez et Marc Anthony était finalisé. Ils s'étaient mariés en juin 2004 et avaient eu des jumeaux, Max et Aimé, en 2008. Et puis on disait au revoir à Thierry Roland en 16 juin, c'était en 2012, il y a 14 ans, il décédait à l'âge de 74 ans des suites d'un AVC, un des monstres évidemment du commentaire sportif sur TF1. Enfin, bon anniversaire à vous les natifs du 16 juin, vous êtes le même jour que Jonathan Cohen, 46 ans, le chanteur Benabar, 57 ans, et Thomas Dutronc, 53 ans. Belle journée.
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0: Deux filles avec Warwick Avenue à 7h déjà 47 à l'écoute d'RCC. Voici l'horoscope du jour, Louane. Et un peu plus tard, le programme télé avant les infos de 8h Désirless. C'est le titre Qui sommes-nous ?
1: Votre horoscope de ce mardi 16 juin, Bélier, pas de jour férié cette semaine et vous commencez à le ressentir. Taureau, vous êtes prêt à retrousser vos manches pour faire aboutir vos projets. Gémeaux, vous serez pétillant de joie et vous êtes d'humeur joyeuse. Cancer, vous êtes obnubilé par votre réussite professionnelle, ce qui vous rend plutôt tendu. Lion, vous avez plein de nouveaux projets dans votre esprit et c'est le moment de les réaliser. Vierge, c'est la journée où vous pourrez faire bouger vos projets professionnels. Balance, vous entrez dans une bonne période pour entreprendre des discussions sérieuses avec vos supérieurs. Scorpion, vous saurez profiter de votre bonne humeur pour engager de nouvelles perspectives d'avenir pour le mois de septembre. Sagittaire, vous saurez profiter de votre grande forme pour emmener avec vous votre entourage. Capricorne, cette lune descendante vous procure une sensation de sérénité et d'apaisement émotionnel. Verseau, c'est la bonne semaine pour vous donner à fond dans votre travail et pour en être rapidement récompensé. Et Poissons, même si quelques heures de sommeil vous manquent, vous serez efficace et déterminé. 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

0: Bienvenue pour votre soirée télé en ce mardi 16 juin. On zappe tout d'abord sur TF1 avec Monk le retour, le téléfilm réalisé par Andy Zisk, donc dès 21h10. Du théâtre sur France 2 avec Le Duplex, pièce avec Pascal Légitimus ou encore Francis Perrin. France-Sénégal sur M6, Coupe du Monde évidemment en direct. Et puis enfin sur Canal+, le film Chien 51 avec Gilles Lelouch. Belle soirée télé et excellent mardi.
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0: Après le titre Voyage, Voyage et John, c'était Qui sommes-nous, le troisième single de Desireless. Vous écoutez RCC, il est 8h. Bonne fête au Régis. Aujourd'hui, mardi 16 juin, voici le retour des infos et Philippe Jam. Philippe, bonjour.
1: Bonjour, on débute avec les faits divers. Lors de la chute d'une branche d'un arbre en centre-ville d'Ajaccio, un homme de 80 ans qui circulait en voiture a été blessé. Sous l'impact, le pare-brise s'est en effet brisé. Des projections de verre ont atteint l'octogénaire à l'œil. Souffrant d'un traumatisme oculaire, il a été transporté à l'hôpital pour des examens. On ignore pour l'heure les circonstances de la chute de la branche. Succédant à Michel Prozic en poste en Haute-Corse depuis août 2022 et nommé préfet de Charente-Maritime, la nouvelle préfète de la Haute-Corse, Véronique Deprez-Boudier, a pris ses fonctions officiellement hier avec le traditionnel dépôt de gerbes devant le monument aux morts, place Saint-Nicolas à Bastia. Elle était jusqu'à présent préfète déléguée pour l'égalité des chances auprès de la préfète du Val-de-Marne et avait auparavant exercé les fonctions de sous-préfète de Calais dans le département du Pas-de-Calais. Le projet de loi constitutionnelle pour une Corse autonome au sein de la République doit être discuté en séance publique à l'Assemblée nationale à partir d'aujourd'hui. La France insoumise et le Rassemblement national pourraient faire pencher la balance d'un côté ou de l'autre, sachant que de leur côté, les Républicains voteront contre. 95 amendements seront débattus et voté aujourd'hui et demain, et le vote solennel concernant le projet aura lieu le 24 juin. S'il est adopté par l'Assemblée, le projet devra ensuite être examiné par le Sénat. Le Sénat, jusqu'à ce jour, plutôt contre. À propos de cette loi, hier, lors d'une conférence de presse à Ajaccio, le collectif antimafia Massimo Susini a déclaré que, je cite, « bâtir une autonomie de la Corse s'engage antimafia pourrait conduire à un asservissement plus cruel encore ». Pour le collectif, en effet, la question mafieuse est très peu présente dans les débats. Aussi demande-t-il que

0: La loi intègre des garanties anti-mafia solides, notamment sur les possibilités de modifier les règles en matière de marché public, d'urbanisme, de probité ou encore de concentration économique. Les salariés de France 3 Corse ont observé hier une heure de grève sans que les programmes ne soient perturbés. Le STC pointe la dégradation des moyens alloués à la chaîne publique avec un budget en baisse, une réduction des effectifs et un recours accru aux rediffusions. Il réclame des garanties pour préserver les missions de service public de la chaîne. Les épreuves du bac ont débuté hier et 2189 élèves, dont 21 candidats libres, ont planché sur les sujets de philosophie. Parmi ceux-ci, avons-nous la maîtrise de nos paroles ? Peut-on être heureux quand les autres ne le sont pas ? Débattre, est-ce chercher la vérité ? La technique peut-elle être mauvaise ? Ou alors des textes de Friedrich Nietzsche et Paul Ricoeur. Le GFCA a volé dans le rouge hier. Les dirigeants ont pointé une situation financière alarmante en raison d'un retard de versement de ses partenaires publics. Pour les dirigeants, si ces sommes ne sont pas versées d'ici la fin de ce mois, le club se retrouvera alors en cessation de paiement. Au 15 juin, près de 268 000 euros font défaut dans les caisses et le club a dû retarder le paiement des salaires. Enfin, en football, après deux ans à Concarneau, équipe de nationale, Stéphane Rossi, ancien entraîneur du CAB et du SCB, a signé hier au Paris Atlético qui évoluera en Ligue 3. À ses côtés, deux de ses anciens adjoints, Nicolas Gignarelli et Joseph Léandri. La météo pour terminer ce journal. La journée sera ensoleillée, mais le ciel partiellement voilé dans l'après-midi. Les brises seront faibles à modérées. Les maximales s'étageront entre 25 et 30 degrés.
1: Bonjour à Vio, vacanciers, la SNCF lance à partir de ce matin une vente flash de 3 jours. Dès ce mardi et jusqu'à jeudi, 100 000 billets de TGV et Inouï sont proposés à prix cassé pour des trajets prévus du 3 au 31 août. Comptez 19 euros en seconde classe et 29 euros en première. Une opération exceptionnelle pour soutenir le pouvoir d'achat avant d'autres promotions pour les jeunes dès le 22 juin. Dans l'affaire Layana, Gérald Darmanin s'adresse aux 10 000 magistrats français. Dans une lettre, le garde des Sceaux réaffirme son attachement à l'indépendance de la justice, mais rappelle qu'elle va de pair avec la responsabilité. Le ministre Critiquier, pour avoir dénoncé des dysfonctionnements individuels avant les conclusions des enquêtes, rejette toute responsabilité politique. De la gauche au Rassemblement national, l'opposition réclame désormais sa démission. Tension commerciale à l'ouverture du G7 à Évian. Donald Trump menace d'imposer des droits de douane de 100% sur les vins et champagnes français si Paris ne supprime pas sa taxe sur les géants du numérique. Emmanuel Macron a répliqué que ce ne sont pas les États-Unis qui décident du droit des Européens. Le président américain a par ailleurs minimisé l'aide offerte par la France et la Grande-Bretagne pour sécuriser la réouverture du détroit d'Ormuz. Après l'annonce de l'accord de paix historique entre Washington et Téhéran, Benjamin Netanyahou, lui, réagit fermement. Le Premier ministre affirme que l'armée israélienne restera présente à Gaza, au Liban et en Syrie aussi longtemps que nécessaire. En France, pas de changement de cap pour le gouvernement. Malgré cet accord de paix qui fait baisser le prix du pétrole, les aides financières seront versées comme convenu. Le Premier ministre Sébastien Lecornu l'a confirmé. Les coups de pouce aux grands rouleurs et aux secteurs exposés seront maintenus. Emmanuel Macron promet par ailleurs de veiller à ce que cette baisse des cours mondiaux se répercute rapidement à la pompe. Du côté de l'Ukraine, un nouveau pas est franchi, un pas important sur la voie de son adhésion à l'Union européenne. Les 27 ont officiellement donné le coup d'envoi d'une première série de négociations. Enfin du football, pour terminer avec l'Espagne qui cale d'entrée, championne d'Europe en titre et grande favorite du mondial. L'équipe a concédé de nul, 0 partout face au Cap-Vert. Et puis la Belgique a elle aussi dû se contenter d'un partage des points face à l'Égypte, 1 partout. Aujourd'hui, événement avec la France qui va entrer en jeu face au Sénégal.
2: Mardi 16 juin, bonne fête aux Régis aujourd'hui, si vous en connaissez, et c'est la journée mondiale de l'agriculture. Dans l'éphéméride de cette journée, sachez que le 16 juin 2014, il y a donc déjà 12 ans, le divorce de Jennifer Lopez et Marc Anthony était finalisé. Ils s'étaient mariés en juin 2004 et avaient eu des jumeaux, Max et Aimé, en 2008. Et puis on disait au revoir à Thierry Roland en 16 juin, c'était en 2012, il y a 14 ans. Il décédait à l'âge de 74 ans des suites d'un AVC, un des monstres évidemment du commentaire sportif sur TF1. Enfin, bon anniversaire à vous les natifs du 16 juin. Vous êtes le même jour que Jonathan Cohen, 46 ans, le chanteur Benabar, 57 ans, et Thomas Dutronc, 53 ans. Belle journée.
1: La météo de ce 16 juin, le nord est sous un ciel très nuageux avec une grande douceur dès le lever du jour. Il fait entre 14 et 22 degrés, 14 degrés à Cherbourg, 16 degrés à Charleville-Mézières et Strasbourg, 17 degrés à Nantes et à Bourges, 18 degrés à Lyon et à Montélimar, 22 degrés à Perpignan. Dans l'après-midi, soleil et forte chaleur au programme, quelques passages nuageux dans le nord-est et des températures comprises entre 24 et 35 degrés.
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4: La croise tous les matins, 5h40. 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

L'excellente Jenny avec Je la croise tous les matins, 8h et quelques 12 minutes à l'écoute d'RCC à 8h30 tout à l'heure. La météo de Philippe Jam, Yazoo avant, Mylène Farmer, chanteur sans frontières avec beaucoup de monde. Hein. Il y avait Coluche, notamment Michel Berger à l'intérieur de ce collectif. Et puis Annie Lennox tout de suite en ce mardi 16 juin 2026.

0: Yazoo avec Don't Go, la version intégrale. À 8h30, voici la météo avec Philippe Jam.
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2: La journée sera ensoleillée, mais le ciel partiellement voilé dans l'après-midi. Les brises seront faibles à modérées. Les maximales s'étageront entre 25 et 30 degrés.
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Goto Give Up avec Marvin Gaye à 8h42. Dans un instant, l'horoscope du jour aujourd'hui mardi avant Jason Derulo et puis Princesse Reika avec le titre Tourne dans la matinale d'RCC.

0: Les Andy Rouleau avec Dido à l'instant, à 8h50 sur RCC, voici l'horoscope.
1: Votre horoscope de ce mardi 16 juin, Bélier, pas de jour férié cette semaine et vous commencez à le ressentir. Taureau, vous êtes prêt à retrousser vos manches pour faire aboutir vos projets. Gémeaux, vous serez pétillant de joie et vous êtes d'humeur joyeuse. Cancer, vous êtes obnubilé par votre réussite professionnelle, ce qui vous rend plutôt tendu. Lion, vous avez plein de nouveaux projets dans votre esprit et c'est le moment de les réaliser. Vierge, c'est la journée où vous pourrez faire bouger vos projets professionnels. Balance, vous entrez dans une bonne période pour entreprendre des discussions sérieuses avec vos supérieurs. Scorpion, vous saurez profiter de votre bonne humeur pour engager de nouvelles perspectives d'avenir pour le mois de septembre. Sagittaire, vous saurez profiter de votre grande forme pour emmener avec vous votre entourage. Capricorne, cette lune descendante vous procure une sensation de sérénité et d'apaisement émotionnel. Verseau, c'est la bonne semaine pour vous donner à fond dans votre travail et pour en être rapidement récompensé. Et Poisson, même si quelques heures de sommeil vous manquent, vous serez efficace et déterminé. 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

0: Contrôle, c'était Pierre Garnier, vous écoutez RCC, il est pile 9h. Voici les infos, il y aura juste après l'éphéméride et la météo. Philippe Jam, bonjour.
1: Bonjour, on débute avec l'effet d'hiver. Lors de la chute d'une branche d'un arbre en centre-ville d'Ajaccio, un homme de 80 ans qui circulait en voiture a été blessé. Sous l'impact, le pare-brise s'est en effet brisé. Des projections de verre ont atteint l'octogénaire à l'œil. Souffrant d'un traumatisme oculaire, il a été transporté à l'hôpital pour des examens. On ignore pour l'heure les circonstances de la chute de la branche. Succédant à Michel Prozic en poste en Haute-Corse depuis août 2022 et nommé préfet de Charente-Maritime, la nouvelle préfète de la Haute-Corse, Véronique Deprez-Boudier, a pris ses fonctions officiellement hier avec le traditionnel dépôt de gerbes devant le monument aux morts, place Saint-Nicolas à Bastia. Elle était jusqu'à présent préfète déléguée pour l'égalité des chances auprès de la préfète du Val-de-Marne et avait auparavant exercé les fonctions de sous-préfète de Calais dans le département du Pas-de-Calais. Le projet de loi constitutionnelle pour une Corse autonome au sein de la République doit être discuté en séance publique à l'Assemblée nationale à partir d'aujourd'hui. La France insoumise et le Rassemblement national pourraient faire pencher la balance d'un côté ou de l'autre, sachant que de leur côté, les Républicains voteront contre. 95 amendements seront débattus et voté aujourd'hui et demain, et le vote solennel concernant le projet aura lieu le 24 juin. S'il est adopté par l'Assemblée, le projet devra ensuite être examiné par le Sénat. Le Sénat, jusqu'à ce jour, plutôt contre. À propos de cette loi, hier, lors d'une conférence de presse à Ajaccio, le collectif anti-mafia Massimo Susini a déclaré que, je cite, « bâtir une autonomie de la Corse s'engage anti-mafia pourrait conduire à un asservissement plus cruel encore ». Pour le collectif, en effet, la question mafieuse est très peu présente dans les débats. Aussi demande-t-il que la loi intègre des garanties anti-mafia solides, notamment sur les possibilités de modifier les règles en matière de marché public, d'urbanisme, de probité ou encore de concentration économique. Les salariés de France 3 Corse ont observé hier une heure de grève sans que les programmes ne soient perturbés. Le STC pointe la dégradation des moyens alloués à la chaîne publique avec un budget en baisse, une réduction des effectifs et un recours accru aux rediffusions. Ils réclament des garanties pour préserver les missions de service public de la chaîne. Les épreuves du bac ont débuté hier et 2189 élèves, dont 21 candidats libres, ont planché sur les sujets de philosophie. Parmi ceux-ci, avons-nous la maîtrise de nos paroles ? Peut-on être heureux quand les autres ne le sont pas ? Débattre, est-ce chercher la vérité ? La technique peut-elle être mauvaise ? Ou alors des textes de Friedrich Nietzsche et Paul Ricoeur. Le GFC a volé dans le rouge hier. Les dirigeants ont pointé une situation financière alarmante.

0: en raison d'un retard de versement de ses partenaires publics. Pour les dirigeants, si ces sommes ne sont pas versées d'ici la fin de ce mois, le club se retrouvera alors en cessation de paiement. Au 15 juin, près de 268 000 euros font défaut dans les caisses et le club a dû retarder le paiement des salaires. Enfin, en football, après 2 ans à Concarneau, équipe de nationale, Stéphane Rossi, ancien entraîneur du CAB et du SCB, a signé hier au Paris Atlético qui évoluera en Ligue 3. À ses côtés, deux de ses anciens adjoints, Nicolas Gignarelli et Joseph Léandri. La météo pour terminer ce journal. La journée sera ensoleillée, mais le ciel partiellement voilé dans l'après-midi. Les brises seront faibles à modérées. Les maximales s'étageront entre 25 et 30 degrés.
1: Bonjour à vous aux vacanciers. La SNCF lance à partir de ce matin une vente flash de 3 jours. Dès ce mardi et jusqu'à jeudi, 100 000 billets de TGV Inouï sont proposés à prix cassé pour des trajets prévus du 3 au 31 août. Comptez 19 euros en seconde classe et 29 euros en première. Une opération exceptionnelle pour soutenir le pouvoir d'achat avant d'autres promotions pour les jeunes dès le 22 juin. Dans l'affaire Layana, Gérald Darmanin s'adresse aux 10 000 magistrats français. Dans une lettre, le garde des Sceaux réaffirme son attachement à l'indépendance de la justice, mais rappelle qu'elle va de pair avec la responsabilité. Le ministre critiqué pour avoir dénoncé des dysfonctionnements individuels avant les conclusions des enquêtes rejette toute responsabilité politique. De la gauche au Rassemblement national, l'opposition réclame désormais sa démission. Tension commerciale à l'ouverture du G7 à Évian. Donald Trump menace d'imposer des droits de douane de 100% sur les vins et champagnes français si Paris ne supprime pas sa taxe sur les géants du numérique. Emmanuel Macron a répliqué que ce ne sont pas les États-Unis qui décident du droit des Européens. Le président américain a par ailleurs minimisé l'aide offerte par la France et la Grande-Bretagne pour sécuriser la réouverture du détroit d'Hormuz. Après l'annonce de l'accord de paix historique entre Washington et Téhéran, Benjamin Netanyahou, lui, réagit fermement. Le Premier ministre affirme que l'armée israélienne restera présente à Gaza, au Liban et en Syrie aussi longtemps que nécessaire. En France, pas de changement de cap pour le gouvernement. Malgré cet accord de paix qui fait baisser le prix du pétrole, les aides financières seront versées comme convenu. Le Premier ministre Sébastien Lecornu l'a confirmé. Les coups de pouce aux grands rouleurs et aux secteurs exposés seront maintenus. Emmanuel Macron promet par ailleurs de veiller à ce que cette baisse des cours mondiaux se répercute rapidement à la pompe. Du côté de l'Ukraine, un nouveau pas est franchi, un pas important sur la voie de son adhésion à l'Union européenne. Les 27 ont officiellement donné le coup d'envoi d'une première série de négociations. Enfin du football, pour terminer avec l'Espagne qui cale d'entrée, championne d'Europe en titre et grande favorite du mondial. L'équipe a concédé de nul, 0-0 face au Cap-Vert. Et puis la Belgique a elle aussi dû se contenter d'un partage des points face à l'Égypte, 1-1. Aujourd'hui, événement avec la France qui va entrer en jeu face au Sénégal.
2: Mardi 16 juin, bonne fête aux Régis aujourd'hui, si vous en connaissez, et c'est la journée mondiale de l'agriculture. Dans l'éphéméride de cette journée, sachez que le 16 juin 2014, il y a donc déjà 12 ans, le divorce de Jennifer Lopez et Marc Anthony était finalisé. Ils s'étaient mariés en juin 2004 et avaient eu des jumeaux, Max et Aimé, en 2008. Et puis on disait au revoir à Thierry Roland en 16 juin, c'était en 2012, il y a 14 ans, il décédait à l'âge de 74 ans des suites d'un AVC, un des monstres évidemment du commentaire sportif sur TF1. Enfin, bon anniversaire à vous les natifs du 16 juin, vous êtes le même jour que Jonathan Cohen, 46 ans, le chanteur Benabar, 57 ans, et Thomas Dutronc, 53 ans. Belle journée.
1: La météo de ce 16 juin, le nord est sous un ciel très nuageux avec une grande douceur dès le lever du jour. Il fait entre 14 et 22 degrés, 14 degrés à Cherbourg, 16 degrés à Charleville-Mézières et Strasbourg, 17 degrés à Nantes et à Bourges, 18 degrés à Lyon et à Montélimar, 22 degrés à Perpignan. Dans l'après-midi, soleil et forte chaleur au programme, quelques passages nuageux dans le nord-est et des températures comprises entre 24 et 35 degrés.
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0: Michel Berger avec le titre Vivre à 9h16. Voici le programme télé aujourd'hui mardi.
1: Bienvenue pour votre soirée télé en ce mardi 16 juin. On zappe tout d'abord sur TF1 avec Monk le retour, le téléfilm réalisé par Andy Zisk, donc dès 21h10. Du théâtre sur France 2 avec le duplex, pièce avec Pascal Légitimus ou encore Francis Perrin. France-Sénégal sur M6, Coupe du Monde évidemment en direct. Et puis enfin sur Canal+, le film Chien 51 avec Gilles Lelouch. Belle soirée télé et excellent mardi.
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0: Lisa Dan avec Histoire de cœur sur RCC. Voici tout de suite le flash sportif.
1: Bonjour à toutes et à tous. On débute avec cette surprise en ouverture de la Coupe du Monde 2026 aux États-Unis, au Canada et au Mexique. L'Espagne, championne d'Europe en titre, est parmi les favoris de ce mondial à Calais d'entrée. Match nul et vierge 0-0 face aux modestes Capverdiens. Les Espagnols ont monopolisé le ballon, mais se sont montrés inefficaces dans la surface adverse. Et c'était la journée des matchs nuls hier avec la Belgique, qui a concédé le nul un partout face à l'Égypte à Seattle, un partout également entre l'Arabie Saoudite et l'Uruguay, alors que les joueurs du Golfe menaient 1-0 jusqu'à 10 minutes de la fin, et puis deux partout dans l'un des matchs les plus confidentiels de ce premier tour entre l'Iran et la Nouvelle-Zélande. Et ce mardi marque l'entrée dans la compétition de l'équipe de France. Les Bleus débutent face au Sénégal comme lors de la Coupe du Monde 2002 en Asie. Cette année, il faudra être vigilant car le champion d'Afrique en titre a de solides arguments, et notamment la dernière compétition internationale de Sadio Mané. Le coup d'envoi sera donné à 21h au MetLife Stadium dans l'état de New York. Deux autres rencontres se disputent ce soir et la nuit prochaine. Dans le groupe de la France, l'Irak sera opposé à la Norvège à minuit. Et puis à 3h du matin, l'Argentine, championne du monde en titre, affronte l'Algérie à Kansas City. C'est l'info de la nuit. En foot, Hervé Renard sera bien sûr un banc lors de cette Coupe du Monde, évincé de la sélection d'Arabie Saoudite en mars. L'entraîneur français vient d'être nommé sélectionneur de la Tunisie au lendemain de l'éviction de Sabri Lamouchi après la défaite d'entrée face à la Suède, 5-1. En tennis, le premier tour du Queen's a été interrompu par la pluie la nuit. Le duel 100% français entre Giovanni Petit-Péricard et Corentin Moutet va donc devoir se terminer ce mardi. Il y a un set partout et 2-1 dans la troisième manche pour Moutet. En basket, l'ASVEL a mis fin au contrat de son coach Pierrick Poupet. Tony Parker pourrait le remplacer sur le banc. Et puis en cyclisme, Romain Bardet va retrouver l'univers du vélo. Il va prochainement intégrer l'encadrement de l'équipe Décathlon CMA CGM, où évolue un certain Paul Sexas. Voilà, c'est la fin de ce flash. Très belle journée de sport à toutes et à tous.
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2: Avec tout de suite Calvin Harris, un peu de musique corse, l'actu musicale et Cabrel, Madonna pour rejoindre les infos également de 10h sur RCC. Là, c'est la Bonita.

Bonjour, bienvenue les mélomanes, c'est parti pour l'actu musique de cette semaine. En France, les scènes commencent à s'embraser, les grandes salles passent progressivement le relais aux événements en plein air. Les premiers week-ends de juin sont toujours synonymes d'une densité impressionnante en live. Et côté album, eh bien c'est le grand retour de Placebo. Oui, l'un des temps forts donc de ce mois de juin, c'est évidemment le retour très commenté du groupe amené par Brian Molko qui revient sur le devant de la scène avec un nouvel album intitulé Recreated.

Un projet déjà présenté dans les médias spécialisés comme une relecture contemporaine de leur identité sonore. Entre texture électronique plus présente et retour à une écriture plus brute, cet album est annoncé comme le disque de transformation presque en miroir de leur trajectoire sur 3 décennies. Les premières écoutes évoquent un mélange de mélancolie glacée et de tension électrique, fidèle à leur ADN mais clairement réinjecté dans une esthétique plus actuelle. Le grand retour donc de Placebo Recreated. Voilà pour l'actualité musique de cette semaine. Passez une excellente journée avec nous. 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

Cabrel avec Tout le monde y pense. Il est déjà 9h55. Passez une belle journée à l'écoute d'RCC. Dans quelques minutes, les infos de 10h. Il y aura également l'éphéméride et la météo. Et pour se quitter, voici Madonna.

0: Madonna avec La Isla Bonita, vous écoutez RCC des piles 10h. À venir Vita, notamment Maroon 5, Dermot Kennedy, Kiss Me. Voici les infos, Philippe Jam, bonjour.
1: Bonjour, on débute avec les faits divers. Lors de la chute d'une branche d'un arbre en centre-ville d'Ajaccio, un homme de 80 ans qui circulait en voiture a été blessé. Sous l'impact, le pare-brise s'est en effet brisé. Des projections de verre ont atteint l'octogénaire à l'œil. Souffrant d'un traumatisme oculaire, il a été transporté à l'hôpital pour des examens. On ignore pour l'heure les circonstances de la chute de la branche. Succédant à Michel Prozic en poste en Haute-Corse depuis août 2022 et nommé préfet de Charente-Maritime, la nouvelle préfète de la Haute-Corse, Véronique Deprez-Boudier, a pris ses fonctions officiellement hier avec le traditionnel dépôt de gerbes devant le monument aux morts, place Saint-Nicolas à Bastia. Elle était jusqu'à présent préfète déléguée pour l'égalité des chances auprès de la préfète du Val-de-Marne et avait auparavant exercé les fonctions de sous-préfète de Calais dans le département du Pas-de-Calais. Le projet de loi constitutionnelle pour une Corse autonome au sein de la République doit être discuté en séance publique à l'Assemblée nationale à partir d'aujourd'hui. La France insoumise et le Rassemblement national pourraient faire pencher la balance d'un côté ou de l'autre, sachant que de leur côté, les Républicains voteront contre. 95 amendements seront débattus et voté aujourd'hui et demain, et le vote solennel concernant le projet aura lieu le 24 juin. S'il est adopté par l'Assemblée, le projet devra ensuite être examiné par le Sénat. Le Sénat, jusqu'à ce jour, plutôt contre. À propos de cette loi, hier, lors d'une conférence de presse à Ajaccio, le collectif anti-mafia Massimo Susini a déclaré que, je cite, « bâtir une autonomie de la Corse s'engage anti-mafia pourrait conduire à un asservissement plus cruel encore ». Pour le collectif, en effet, la question mafieuse est très peu présente dans les débats. Aussi demande-t-il que la loi intègre des garanties anti-mafia solides, notamment sur les possibilités de modifier les règles en matière de marché public, d'urbanisme, de probité ou encore de concentration économique. Les salariés de France 3 Corse ont observé hier une heure de grève sans que les programmes ne soient perturbés. Le STC pointe la dégradation des moyens alloués à la chaîne publique avec un budget en baisse, une réduction des effectifs et un recours accru aux rediffusions. Il réclame des garanties pour préserver les missions de service public de la chaîne. Les épreuves du bac ont débuté hier et 2189 élèves, dont 21 candidats libres, ont planché sur les sujets de philosophie. Parmi ceux-ci, avons-nous la maîtrise de nos paroles? Peut-on être heureux quand les autres ne le sont pas? Débattre, est-ce chercher la vérité? La technique peut-elle être mauvaise? Ou alors des textes de Friedrich Nietzsche et Paul Ricoeur. Le GFCA volé dans le rouge hier. Les dirigeants ont pointé une situation financière alarmante en raison d'un retard de versement de ses partenaires publics. Pour les dirigeants, si ces sommes ne sont pas versées d'ici la fin de ce mois, le club se retrouvera alors en cessation de paiement. Au 15 juin, près de 268 000 euros font défaut dans les caisses et le club a dû retarder le paiement des salaires. Enfin, en football, après 2 ans à Concarneau, équipe de nationale, Stéphane Rossi, ancien entraîneur du CAB et du SCB, a signé hier au Paris Atlético qui évoluera en Ligue 3. À ses côtés, deux de ses anciens adjoints, Nicolas Gignarelli et Joseph Léandri. La météo pour terminer ce journal. La journée sera ensoleillée, mais le ciel partiellement voilé dans l'après-midi.

0: Midi. Les brises seront faibles à modérées, les maximales s'étageront entre 25 et 30 degrés.
1: Bonjour à vous, aux vacanciers. La SNCF lance à partir de ce matin une vente flash de 3 jours. Dès ce mardi et jusqu'à jeudi, 100 000 billets de TGV et Inouï sont proposés à prix cassé pour des trajets prévus du 3 au 31 août. Comptez 19 euros en seconde classe et 29 euros en première. Une opération exceptionnelle pour soutenir le pouvoir d'achat avant d'autres promotions pour les jeunes dès le 22 juin. Dans l'affaire Layana, Gérald Darmanin s'adresse aux 10 000 magistrats français. Dans une lettre, le garde des Sceaux réaffirme son attachement à l'indépendance de la justice, mais rappelle qu'elle va de pair avec la responsabilité. Le ministre critiqué pour avoir dénoncé des dysfonctionnements individuels avant les conclusions des enquêtes rejette toute responsabilité politique. De la gauche au Rassemblement national, l'opposition réclame désormais sa démission. Tension commerciale à l'ouverture du G7 à Évian. Donald Trump menace d'imposer des droits de douane de 100% sur les vins et champagnes français si Paris ne supprime pas sa taxe sur les géants du numérique. Emmanuel Macron a répliqué que ce ne sont pas les États-Unis qui décident du droit des Européens. Le président américain a par ailleurs minimisé l'aide offerte par la France et la Grande-Bretagne pour sécuriser la réouverture du détroit d'Ormuz. Après l'annonce de l'accord de paix historique entre Washington et Téhéran, Benjamin Netanyahou, lui, réagit fermement. Le Premier ministre affirme que l'armée israélienne restera présente à Gaza, au Liban et en Syrie aussi longtemps que nécessaire. En France, pas de changement de cap pour le gouvernement. Malgré cet accord de paix qui fait baisser le prix du pétrole, les aides financières seront versées comme convenu. Le Premier ministre Sébastien Lecornu l'a confirmé. Les coups de pouce aux grands rouleurs et aux secteurs exposés seront maintenus. Emmanuel Macron promet par ailleurs de veiller à ce que cette baisse des cours mondiaux se répercute rapidement à la pompe. Du côté de l'Ukraine, un nouveau pas est franchi, un pas important sur la voie de son adhésion à l'Union européenne. Les 27 ont officiellement donné le coup d'envoi d'une première série de négociations. Enfin du football, pour terminer avec l'Espagne qui cale d'entrée, championne d'Europe en titre et grande favorite du mondial. L'équipe a concédé de nul, 0 partout face au Cap-Vert. Et puis la Belgique a elle aussi dû se contenter d'un partage des points face à l'Égypte, 1 partout. Aujourd'hui, événement avec la France qui va entrer en jeu face au Sénégal.
2: Mardi 16 juin, bonne fête aux Régis aujourd'hui, si vous en connaissez, et c'est la journée mondiale de l'agriculture. Dans l'éphéméride de cette journée, sachez que le 16 juin 2014, il y a donc déjà 12 ans, le divorce de Jennifer Lopez et Marc Anthony était finalisé. Ils s'étaient mariés en juin 2004 et avaient eu des jumeaux, Max et Aimé, en 2008. Et puis on disait au revoir à Thierry Roland en 16 juin, c'était en 2012, il y a 14 ans, il décédait à l'âge de 74 ans des suites d'un AVC, un des monstres évidemment du commentaire sportif sur TF1. Enfin, bon anniversaire à vous les natifs du 16 juin, vous êtes le même jour que Jonathan Cohen, 46 ans, le chanteur Benabar, 57 ans, et Thomas Dutronc, 53 ans. Belle journée.
1: La météo de ce 16 juin, le nord est sous un ciel très nuageux avec une grande douceur dès le lever du jour. Il fait entre 14 et 22 degrés, 14 degrés à Cherbourg, 16 degrés à Charleville-Mézières et Strasbourg, 17 degrés à Nantes et à Bourges, 18 degrés à Lyon et à Montélimar, 22 degrés à Perpignan. Dans l'après-midi, soleil et forte chaleur au programme, quelques passages nuageux dans le nord-est et des températures comprises entre 24 et 35 degrés.
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2: Bonjour, on débute avec les faits divers. Lors de la chute d'une branche d'un arbre en centre-ville d'Ajaccio, un homme de 80 ans qui circulait en voiture a été blessé. Sous l'impact, le pare-brise s'est en effet brisé. Des projections de verre ont atteint l'octogénaire à l'œil. Souffrant d'un traumatisme oculaire, il a été transporté à l'hôpital pour des examens. On ignore pour l'heure les circonstances de la chute de la branche. Succédant à Michel Prozic en poste en Haute-Corse depuis août 2022 et nommé préfet de Charente-Maritime, la nouvelle préfète de la Haute-Corse, Véronique Deprez-Boudier, a pris ses fonctions officiellement hier avec le traditionnel dépôt de gerbes devant le monument aux morts, place Saint-Nicolas à Bastia. Elle était jusqu'à présent préfète déléguée pour l'égalité des chances auprès de la préfète du Val-de-Marne et avait auparavant exercé les fonctions de sous-préfète de Calais dans le département du Pas-de-Calais. Le projet de loi constitutionnelle pour une Corse autonome au sein de la République doit être discuté en séance publique à l'Assemblée nationale à partir d'aujourd'hui. La France insoumise et le Rassemblement national pourraient faire pencher la balance d'un côté ou de l'autre, sachant que de leur côté, les Républicains voteront contre. 95 amendements seront débattus et voté aujourd'hui et demain, et le vote solennel concernant le projet aura lieu le 24 juin. S'il est adopté par l'Assemblée, le projet devra ensuite être examiné par le Sénat. Le Sénat, jusqu'à ce jour, plutôt contre. À propos de cette loi, hier, lors d'une

0: conférence de presse à Ajaccio, le collectif anti-mafia Massimo Susini a déclaré que, je cite, « bâtir une autonomie de la Corse s'engage anti-mafia pourrait conduire à un asservissement plus cruel encore ». Pour le collectif, en effet, la question mafieuse est très peu présente dans les débats. Aussi demande-t-il que la loi intègre des garanties anti-mafia solides, notamment sur les possibilités de modifier les règles en matière de marché public, d'urbanisme, de probité ou encore de concentration économique. Les salariés de France 3 Corse ont observé hier une heure de grève sans que les programmes ne soient perturbés. Le STC pointe la dégradation des moyens alloués à la chaîne publique avec un budget en baisse, une réduction des effectifs et un recours accru aux rediffusions. Ils réclament des garanties pour préserver les missions de service public de la chaîne. Les épreuves du bac ont débuté hier et 2189 élèves, dont 21 candidats libres, ont planché sur les sujets de philosophie. Parmi ceux-ci, avons-nous la maîtrise de nos paroles ? Peut-on être heureux quand les autres ne le sont pas ? Débattre, est-ce chercher la vérité ? La technique peut-elle être mauvaise ? Ou alors des textes de Friedrich Nietzsche et Paul Ricoeur. Le GFC a volé dans le rouge hier. Les dirigeants ont pointé une situation financière alarmante en raison d'un retard de versement de ses partenaires publics. Pour les dirigeants, si ces sommes ne sont pas versées d'ici la fin de ce mois, le club se retrouvera alors en cessation de paiement. Au 15 juin, près de 268 000 euros font défaut dans les caisses et le club a dû retarder le paiement des salaires. Enfin, en football, après deux ans à Concarneau, équipe de nationale, Stéphane Rossi, ancien entraîneur du CAB et du SCB, a signé hier au Paris Atlético qui évoluera en Ligue 3. À ses côtés, deux de ses anciens adjoints, Nicolas Gignarelli et Joseph Léandri. La météo pour terminer ce journal. La journée sera ensoleillée, mais le ciel partiellement voilé dans l'après-midi. Les brises seront faibles à modérées. Les maximales s'étageront entre 25 et 30 degrés.
1: Bonjour à vous, vacanciers, la SNCF lance à partir de ce matin une vente flash de 3 jours. Dès ce mardi et jusqu'à jeudi, 100 000 billets de TGV Inouï sont proposés à prix cassé pour des trajets prévus du 3 au 31 août. Comptez 19 euros en seconde classe et 29 euros en première. Une opération exceptionnelle pour soutenir le pouvoir d'achat avant d'autres promotions pour les jeunes dès le 22 juin. Dans l'affaire Layana, Gérald Darmanin s'adresse aux 10 000 magistrats français. Dans une lettre, le garde des Sceaux réaffirme son attachement à l'indépendance de la justice, mais rappelle qu'elle va de pair avec la responsabilité. Le ministre critiqué pour avoir dénoncé des dysfonctionnements individuels avant les conclusions des enquêtes rejette toute responsabilité politique. De la gauche au Rassemblement national, l'opposition réclame désormais sa démission. Tension commerciale à l'ouverture du G7 à Évian. Donald Trump menace d'imposer des droits de douane de 100% sur les vins et champagnes français si Paris ne supprime pas sa taxe sur les géants du numérique. Emmanuel Macron a répliqué que ce ne sont pas les États-Unis qui décident du droit des Européens. Le président américain a par ailleurs minimisé l'aide offerte par la France et la Grande-Bretagne pour sécuriser la réouverture du détroit d'Ormuz. Après l'annonce de l'accord de paix historique entre Washington et Téhéran, Benjamin Netanyahou, lui, réagit fermement. Le Premier ministre affirme que l'armée israélienne restera présente à Gaza, au Liban et en Syrie aussi longtemps que nécessaire. En France, pas de changement de cap pour le gouvernement. Malgré cet accord de paix qui fait baisser le prix du pétrole, les aides financières seront versées comme convenu. Le Premier ministre Sébastien Lecornu l'a confirmé. Les coups de pouce aux grands rouleurs et aux secteurs exposés seront maintenus. Emmanuel Macron promet par ailleurs de veiller à ce que cette baisse des cours mondiaux se répercute rapidement à la pompe. Du côté de l'Ukraine, un nouveau pas est franchi, un pas important sur la voie de son adhésion à l'Union européenne. Les 27 ont officiellement donné le coup d'envoi d'une première série de négociations. Enfin du football, pour terminer avec l'Espagne qui cale d'entrée, championne d'Europe en titre et grande favorite du mondial. L'équipe a concédé de nul, 0 partout face au Cap-Vert. Et puis la Belgique a elle aussi dû se contenter d'un partage des points face à l'Égypte, 1 partout. Aujourd'hui, événement avec la France qui va entrer en jeu face au Sénégal.
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1: Messieurs les présidents, pourriez-vous expliquer à ma fille qui a 5 ans pourquoi maman n'achète pas le pain tous les jours et porte en elle ce souci? Quoi mettre sur la table chaque midi? Messieurs les présidents, pourriez-vous expliquer à ma fille qui a 5 ans pourquoi maman ne va jamais au restaurant, s'arrange avec tout ce qui manque, surveille toujours les finances et ne part jamais en vacances? Si vous avez une réponse de comment faire et ce qu'il en coûte, si vous avez une réponse, se avete una risposta, digo mi va e quanto costa.

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0: Bon après-midi à vous toutes et tous qui nous rejoignez.
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0: Le rendez-vous habituel du vendredi pour bien terminer la semaine comme d'habitude et commence également le week-end. Donc à quelques heures du week-end, c'est Avoir Kitsch avec Luigi. Bonsoir.
1: Bonsoir Nagui, bonsoir auditrice, auditeur d'RCC.
0: Ça va aujourd'hui?
1: Bah écoute, comme temps. Hein.
0: C'est bon. Chaud. Hein.
1: Ah, il fait chaud.
0: Très très chaud.
1: Le sable est chaud, voilà, la mer est d'huile.
0: Oui, donc, bien calme.
1: Voilà, c'est nickel. Hein. Tout pour passer un bon week-end.
0: Tout à fait.
1: Pourvu que ça dure, donc voilà, le vent il nous a un peu laissé tranquille.
0: Mais pour le moment.
1: C'est déjà bien. Hein.
0: Ouais.
1: Il est terrible. Hein. Quand il se met à souffler, il ne veut plus s'arrêter. Ouais. C'est
0: une horreur, une horreur.
1: C'est grave, hein. plus de 10 jours consécutifs, ouais. Là, il me semble, je ne suis pas de bêtise.
0: Surtout sur la plage, c'est pas tellement agréable.
1: Non, partout. Ouais.
0: Globalement,
1: voilà,
0: oui.
1: Voilà, surtout en haut de la citadelle, c'est pas l'idéal, comme on dit.
0: Bon. Tout à fait.
1: Après, malheureusement, c'est la nature. Hein. On ne peut pas aller à l'encontre de la nature. Hein.
0: Ouais.
1: Donc voilà, une émission qui va commencer avec. On va y aller doucement au départ. Hein. Donc ce soir, c'est un spécial French Touch pour ceux qui me suivent par le biais de Facebook, également Insta. Donc voilà, on va publier. Donc vous avez vu le premier morceau que je vais jouer ce soir, hein, qui est Kevin Sky avec Nicole, version maxi, très souple hein, au départ.
0: Kevin Sky, oui.
1: Ouais. Et donc si tu préfères, on va y aller doucement et après
0: monter dans le BPM.
1: Après, on va monter dans le BPM, comme tu l'as si bien dit.
0: Nicole, c'était la BO d'un film également.
1: Ouais. Ironie du sort, tu vois. Et il aurait dû nous sort, tu vois. Et en plus, ça m'est sorti de la tête. J'y ai pensé tout à l'heure. Et je me suis dit, regarde, l'un dans l'autre, regarde, on ouvre l'émission avec une bande originale de film, bingo, quoi.
0: Mais ouais, net call.
1: Donc voilà, bon, il n'y aura pas du Barry White pour terminer parce que, bon, il n'est pas classé dans la French Touch, malheureusement. Hein. Et donc voilà, on ouvre avec ça. Après, il va y avoir tout un panachage avec des morceaux plus ou moins connu, hein. On va jouer quand même des gros standards, hein, que ce soit du Bob Sinclair, du Guetta, du Martin Solveig, Superfunk.
0: Bon, il y aura de tout, quoi, globalement.
1: DJ Gregory, vraiment tous ces DJ, Diamond, donc voilà, c'est c'est simple. Tous les morceaux qui ont très très bien marché, on va dire, fin des années 90, fin des années 90, on va dire à peu près dans les 80. On va dire le grand boom vraiment où ça a vraiment où la franchise a débarqué. Je pense qu'il y a eu une année pilote bien avant parce que bon j'ai oublié de citer l'un des groupes des DJ plutôt plus connus dans le monde entier qui représente la franchise, c'est les Daft Punk bien sûr, hein.
0: Tout à fait.
1: Donc voilà, donc sans les oublier, bon, même si Daft Punk a été précurseur sur beaucoup des DJ que je vous ai énumérés juste avant, on va dire les Daft Punk, c'est eux, voilà, c'est on va dire c'est l'emblème de la franchise, de ce style de, on appelle ça, mais bon, c'est pas un style de musique la franchise, ça peut être, regarde, tu prends Nicole, c'est un morceau assez souple, a rien à voir avec Rolling Scratching ou One More Time, voilà,
0: c'est complètement différent.
1: Souple, d'ailleurs, pour le mixer, ça, on va bien rigoler parce que celui-là, je pense
0: ça va être compliqué.
1: Très compliqué, donc on fera un cut dans le jargon des DJ. Donc, pour en revenir à vous dire que vraiment, l'année qui a vraiment pilote de la franchise, c'est 99. Voilà, c'est là où il est sorti vraiment à partir de 99. On va y avoir tous ces grands tubes.
0: Ouais, des torpilles, quoi. Que des hits.
1: Les guitares, que des hits. Voilà, il y a eu que des hits. Hein, voilà, bon, dans ces eaux-là. Bon, on va dire, c'est pour ça que j'ai précisé fin des années 90. Bon, après, ça s'est suivi dans les débuts des années 2000 et encore aujourd'hui. Hein,
0: tout à fait.
1: Qui,

0: qui ne reflète pas la franchise des fins des années 90, malheureusement. Ce qu'on entend aujourd'hui, c'est plutôt, on va dire, bon, bref, je me tairai. Je ne dirai pas le mot, mais je vais le dire.
1: Ça s'appelle de la soupe populaire.
0: Voilà, exactement.
1: Enfin,
0: voilà.
1: Pas tout, heureusement d'ailleurs.
0: Si on prend le premier album des Daft Punk. Après Daft Punk, l'avantage, c'est qu'ils se sont plutôt acclimatés sur les tendances musicales. Et du premier au dernier album, c'est changeant. Bon, après, le premier album reste l'album phare de ce groupe. Hein.
1: L'album de référence,
0: voilà.
1: Tout à fait.
0: Mais après, c'est vrai que lorsqu'on écoute les autres albums, c'est notre style. Après, ça a terminé un peu, on va dire, assez funk, je trouve. Si on prend Get Lucky,
1: ouais.
0: Donc voilà, pour moi, c'est du funk à l'état pur, hein. Donc,
1: carrément. Voilà. Donc, j'adore le premier titre de Daft Punk avec le clip, avec le chien là, tu sais, avec le transistor là sur,
0: c'est le premier,
1: sur l'épaule, le tout premier,
0: le premier titre qui les a fait connaître. Donc je sais pas ce que je vais jouer, j'ai amené ce qu'il faut. Après je verrai au fur de l'émission qu'est-ce que je vais jouer. Donc là vous savez que quand on commence, on terminera, je ne sais pas avec quoi. Et voilà. Et laissez-vous entraîner et découvrez au fur et à mesure. Ce que je vais vous jouer.
1: Laissez-vous guider par Luigi.
0: Exactement. Bon, après, je sais pas, vous, ça fait prétentieux de dire laissez-vous guider. Tout.
1: Mais oui.
0: C'est pas...
1: Bah, quand même.
0: Voilà, poussez les meubles.
1: Voilà.
0: Mettez le Look Ness sur la chaîne IFI et c'est parti.
1: Et
0: allez, on est
1: va.
0: Parti dans le mix.

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